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Il est 15h à l'île de la Réunion. Bonjour à tous et à toutes. Donc c'est Clem qui était avec vous et vous écoutez En avant la musique. On est ensemble jusqu'à 18h et tout de suite on va commencer avec Réan, l'amour scellé, suivi de Anim et Sheydes pour Shambhala. Je vous souhaite à tous une bonne écoute et un bon moment et surtout merci d'avoir choisi LFM pour vous accompagner cet après-midi, que ce soit sur la route, au boulot ou même chez vous. Bonne écoute à tous.

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3: Il est 15h passé de 10 minutes à l'île de la Réunion en ce lundi 3 août et on se dirige progressivement vers les 16h à l'île de la Réunion. Et tout de suite, on continue avec Johnny Clegg et Savuka pour leur chanson Assam Bonanga. Donc c'est tout de suite. J'espère que j'ai pas écorché le titre de la chanson. En tout cas, je vous souhaite à tous une bonne écoute et un bon moment et surtout une belle après-midi à tous et à toutes.

Il est déjà 15h passé de 18 minutes à l'île de la Réunion et tout de suite on continue avec une dédicace de la part de Florent de Saint-Joseph qui souhaiterait écouter Si ou veut de Aïssia et il dédicace cette chanson à toute sa famille, à l'équipe de LFM Réunion et également à l'animatrice du jour. En tout cas, je te remercie Florent. Tout de suite on écoute ta dédicace donc tu m'as demandé Si ou veut de Aïssia sur LFM. Bonne écoute.

0: C'était Philippe Laville pour Collé Serré sur LFM. Il est déjà 15h passé de 30 minutes à l'île de la Réunion en ce lundi 3 août. Et vos plus belles chansons, elles ne s'arrêtent pas cet après-midi avec dans quelques instants Mr. Love, Côte Savrée l'amour, suivi de Gala, Come Into My Life. Je vous souhaite à tous une bonne écoute et un bon moment et surtout une belle après-midi. On est en route vers les 16h à l'île de la Réunion.
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C'était André Amedeo, plus haut sur LFM. Il est déjà 15h passé de 41 minutes à l'île de la Réunion. Et dès 16h, on fera le point sur la météo pour cet après-midi. Mais avant cela, vos plus belles chansons sur LFM. Avec tout de suite Marvin, Your Love, suivi de Ino Naked, Molle Molle. Je vous souhaite à tous une bonne écoute et un bon moment. Et surtout, merci de nous avoir choisis pour vous accompagner. Un petit coucou à tous ceux qui sont au boulot en ce moment, coucou et courage de la part de toute l'équipe de LFM Réunion. Bonne écoute.

0: Il est déjà 15h passées de 56 minutes à l'île de la Réunion. Restez bien à l'écoute de votre radio. Dans quelques instants, on va faire le point sur la météo pour cet après-midi. Mais juste avant, on va retrouver Big Sega Tonton. C'est dans quelques instants. Je vous souhaite à tous une bonne écoute et un bon moment. Et surtout, merci de nous avoir choisis pour vous accompagner.
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Il est 16h à l'île de la Réunion en ce lundi 3 août et tout de suite on fait le point sur la météo pour cet après-midi. Globalement le soleil garde l'avantage sur une bonne partie de notre île avec un grand ciel bleu qui vous attend sur Saint-Denis et Saint-Benoît avec des températures qui sont plutôt douces qui peuvent aller jusqu'à 25 degrés. Du côté du cirque de Sillaos et de l'étang salé Léo, la météo s'annonce belle avec de larges éclaircies et peu de nuages. Comptez 21 degrés dans le cirque et 25 degrés dans les hauts de l'ouest. Le ciel sera en revanche plus chargé du côté de la Saline des Bains et de Saint-Joseph. Mais pas de panique, aucune pluie n'est attendue. Il fera tout de même jusqu'à 26 degrés du côté de Saint-Joseph. Prudence sur la route dans le sud-est. Ça va souffler fort cet après-midi vers Saint-Philippe où l'on attend de fortes rafales de vent avec des températures qui, elles, sont comprises entre 23 et 25 degrés. Ce soir, le soleil tirera sa révérence dès 18h, passé de 1 minute. Et si vous avez une Lydie dans votre entourage, surtout n'oubliez pas de lui souhaiter une bonne fête. Et pour demain, ce mardi 4 août, eh bien le temps s'annonce plutôt nerveux. Le vent continuera de faire parler de lui avec de fortes rafales qui sont attendues du côté de Saint-Denis et également du côté de Saint-Pierre, notamment dans l'après-midi. Le ciel, lui, reste instable et perturbé en vue du piton Sainte-Rose et de la plaine des Palmistes. Le beau temps du matin finira aussi par céder la place aux nuages du côté du Cap Saint-Luc. Côté température pour demain, vous aurez des températures qui seront comprises entre 13 et 17 degrés à la plaine des Palmistes, 19 à 26 degrés du côté de Saint-Pierre et 20 à 25 degrés pour Saint-Denis. Demain, le soleil se lèvera dès 6h46 pour se coucher à 18h02 et nous fêterons les Jean-Marie. Vos plus belles chansons, elles ne s'arrêtent pas sur LFM avec tout de suite Sista Flo, Mi Bopi, suivi de Agnella, Milela. Je vous souhaite à tous une bonne écoute et un bon moment. Et surtout une belle après-midi à tous et à toutes. Bonne écoute à tous.

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1: Il est déjà 16h passé de 22 minutes à l'île de la Réunion ce lundi 3 août. Et vos plus belles chansons ne s'arrêtent pas cet après-midi avec tout de suite Eve Lamarca pour Bambi et Jota Chaz pour Golden Boy. Et suivi de Artiste de Luc Léandri pour un petit zouk folk. Et également Eric Mahabo, Rassure-moi. Je vous souhaite à tous une bonne écoute et un bon moment. Vos plus belles chansons sont sur LFM cet après-midi. Bonne écoute à tous.

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0: C'était All Saints, The Beach sur LFM. Il est déjà 16h, passé de 39 minutes à l'île de la Réunion. Et dès 17h, on fait le point sur la météo pour cette fin d'après-midi. Et vos plus belles chansons, elles ne s'arrêtent pas avec tout de suite Campus de Blinding Light. Pour Blinding Light, suivi de Jocelyn Labille, J'ai déposé. Bonne écoute à tous.
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0: C'était Cécilia de Didier Clarel sur LFM. Dès 17h, on se retrouve pour faire le point sur la météo pour cette fin de journée. Et vos plus belles chansons, elles ne s'arrêtent pas avec tout de suite Busy Bee, Mid et Twins Matic pour Paris Worldwide. Je vous souhaite à tous une bonne écoute et un bon moment. Et surtout, merci d'avoir choisi LFM pour vous accompagner.
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Il est 17h à l'île de la Réunion et tout de suite on fait le point sur la météo pour cette fin d'après-midi. Et donc pour la météo, eh bien nous avons un ciel qui est globalement donc ensoleillé et donc une belle partie de l'île est sous le soleil pour cet après-midi avec un grand ciel bleu qui vous attend du côté de Saint-Denis et de Saint-Benoît avec des températures elles qui seront plutôt douces pour cette fin de journée avec 25 degrés. Du côté du cirque de Sillaos et de l'étang salé Léo, la météo s'annonce belle avec de larges éclaircies et peu de nuages. Comptez 21 degrés dans les cirques et 25 degrés dans les Hauts de l'Ouest. Le ciel sera en revanche plus chargé du côté de la Saline-les-Bains et de Saint-Joseph, mais pas de panique, aucune pluie à l'horizon. Il fera tout de même jusqu'à 26 degrés du côté de Saint-Joseph. Prudence sur les routes, notamment si vous êtes du côté du sud-est. Ça va souffler fort cet après-midi du côté de Saint-Philippe, où l'on attend de fortes rafales de vent avec des températures qui, elles, seront comprises entre 23 et 25 degrés. Ce soir, le soleil se couchera à 18h01. Et si vous avez une Lydie dans votre entourage, il n'est pas trop tard pour lui souhaiter une bonne fête. Concernant la météo de demain, ce mardi 4 août, donc le temps s'annonce un peu plus nerveux. Le vent continuera de faire parler de lui avec de fortes rafales attendues sur Saint-Denis et également du côté de Saint-Pierre, notamment dans l'après-midi. Le ciel restera instable et perturbé en vue pour le piton Sainte-Rose et la plaine des Palmistes. Le beau temps du matin finira aussi par céder sa place donc aux nuages du côté du Cap Saint-Leu pour demain. Côté température, vous aurez d'entre 13 et 17 degrés à la plaine des Palmistes, 19 à 26 degrés à Saint-Pierre et 20 à 25 degrés du côté de Saint-Denis. Demain, le soleil se lèvera à 6h46 et se couchera dès 18h02 et nous fêterons les Jean-Marie. Vos plus belles chansons, elles ne s'arrêtent pas sur LFM avec tout de suite Titi, Ave Maria. Je vous souhaite à tous une bonne écoute et un bon moment. On se dirige progressivement vers les 18h. Vous écoutez En avant la musique sur LFM, c'est Clem avec vous.

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1: Vos plus belles chansons ne s'arrêtent pas cet après-midi avec Valo pour un medley suivi de Despacito de Louis Fonsi et Daddy Yankee pour une version afro-soul orchestra. Suivi de Guilou, fille du soleil. Vos plus belles chansons ne s'arrêtent pas sur LFM. Vous écoutez En avant la musique en ce lundi 3 août. Bonne écoute à tous.

0: C'était Fille du Soleil de Guilou sur LFM et tout de suite vos plus belles chansons ne s'arrêtent pas, elles reviennent juste après la pub avec Wind Blows, Malade d'amour, suivi de Roselyne Clark, Dancing is like making love. Je vous souhaite à tous une bonne écoute et un bon moment et surtout une belle fin d'après-midi à tous et à toutes.
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0: Il est déjà 17h passé de 47 minutes à l'île de la Réunion et vos plus belles chansons, elles ne s'arrêtent pas sur LFM. C'est la dernière ligne droite pour votre émission En avant la musique cet après-midi et tout de suite on continue avec Tian dans le haut. Je vous souhaite à tous une bonne écoute et un bon moment.
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0: Il est déjà 17h, passé de 55 minutes à l'île de la Réunion et on arrive à la fin de votre émission En avant la musique pour aujourd'hui. En ce lundi 3 août, je vous souhaite aussi une bonne écoute, une belle fin de journée à tous et à toutes. Et on se retrouve demain 15h-18h pour votre émission En avant la musique. C'était Clem avec vous. Et surtout, bonne fin de journée à tous et à toutes. Bye bye.
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